Pero sabes que no importa. Hoy día es viernes. Y los viernes todo pasando. ¡Todo pasando! 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